Jeanne d'Arc, la pierre de Caen, quelqu'un que nous n'avons pas oublié non plus.